écoutez, c'est Urban Music Non-Stop avec Taiki. On vient d'écouter Girlfriend sur Skyrock. Le son continue hein, toute la nuit en direct avec le son de Michael Jackson. Michael Jackson qui est toujours au ciné avec son biopic qui cartonne et qui fait remonter beaucoup beaucoup de classiques de Michael Jackson en force. Le voici MJ maintenant avec Billy sur Sky, Gambi juste après. Il y a aussi Bob Marley, Get Up, Stand Up sur Sky.

Bonne nuit à vous tous avec le son de Skyrock. On est promis sur le rap et le classique qui fait plaisir. The Weeknd avec Kendrick Lamar sur Sky. 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

0: 31 juillet. Et on l'écoute maintenant, Ariana Grande sur Sky. C'est la suite du son, juste avant 5h du mat. Et le Morning Best. Bonne journée tout le monde.
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0: La Fève, vos nouveautés, c'était fini les sur Skyrock. Bien rap ce morceau-là, 5h du mat. Bon début de journée tout le monde, à l'écoute du son de Skyrock et à l'écoute du Morning Bass. Il y a Tim qui est là, qui est en train de se chauffer pour bien démarrer la journée avec vous. En fait, Tim, c'est bien tous les matins parce qu'il attaque vraiment la journée avec vous. Ouais. Il ouvre les yeux.
1: À la minute près, limite, des fois. Ah bah tiens, regarde, la voix est pas encore chauffée.
0: Mais c'est pour ça, c'est parfait. Tu te réveilles, quoi.
1: Allô.
0: Est-ce que tu m'entends là? Ça va, Tim, tranquille?
1: Je vais faire des vocalises le matin.
0: Bah t'as bien raison.
1: Dans l'ascenseur, je pourrais faire ça. J'ai 8 étages pour le faire. Donc,
0: 8 étages? Ah bah, un ascenseur, ça va vite. Faudrait que tu les montes à pied pour, tu vois, un petit peu de cardio là.
1: Non, le matin, c'est trop juste.
0: Ouais, je comprends. Bah, c'est parti, le Morning Best, on attaque?
1: Ouais, je vais te faire un gros bisou, mon coco.
0: Un gros bisou, moi je vais revenir ce week-end samedi à 22h avec Kate Killer.
1: Ouais, allez, file.
0: Bisous.
1: File te coucher, dépêche-toi.
0: Bonne nuit, bisous.
1: Allez, va te coucher.
0: Ciao.
1: Allez, c'est fini la journée.
0: Bisous.
1: Allez,
0: je rentre chez moi, me pioter là. Bisous, bisous.
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1: Et ça, c'est Naïka pour démarrer la journée. Salut tout le monde, bienvenue sur Skyrock. C'est Tim Abak, bien content de vous retrouver. En effet, 5h-6h, on se réveille tous ensemble. Alors, j'imagine qu'il y en a qui sont réveillés depuis déjà un petit moment. Et salut à vous. Merci d'avoir bossé toute la nuit et d'écouter Skyrock surtout. Et puis, bon courage à vous qui, comme moi, ouvrez les yeux, démarrez la journée tout juste. On va écouter Naïka, nous, pour le son avec One Track Mind sur Skyrock. Attention, je mets la petite cloche. Ça y est, on peut démarrer la journée, ça y est. Allez, ça y est, on démarre le mercredi 24 juin 2026 tous ensemble avec tous les meilleurs moments du morning de Difool. Évidemment, ça bouge pas. Et puis on pense sur la météo maintenant. La météo de ce mercredi, sachez que hier a été la journée la plus chaude jamais enregistrée, avec une moyenne entre la nuit et le jour de 29,9 degrés. Pour les températures aujourd'hui au max de la journée, on attend 31 degrés à Nice, 32 à Cherbourg et en Corse, 36 à Brest, 37 à Perpignan, Marseille et Strasbourg, 38 degrés à Lille et Dijon, 39 à Lyon, Nancy, Limoges et Toulouse, 40 degrés à Paris, Biarritz et Tours, 41 degrés à Rennes et Nantes. Et là vous dites, bah attends Tim, tu vas t'arrêter quand? On s'arrête là, avec 42 degrés pour vous les Bordelais. Bah, bon courage avec cette énorme chaleur. Vous avez choisi Skyrock, vous avez bien fait, on est là pour se rafraîchir tous ensemble. Putain, j'espère que là où vous êtes, il y a la clim. Nous, il y a la clim à Skyrock, elle est exceptionnelle. Merci au climatiseur de Skyrock qui vient la régler. J'adore cette clim. Elle est tip top, franchement elle est géniale. 5h06, mercredi aujourd'hui. 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Nous cette journée on la démarre avec Romano qui a de bons conseils pour vous pour partir en vacances gratuit pas cher. C'est dans les conseils pas cher et c'est juste après Naïka comme promis. On écoute One Track.

0: Et tous les matins, on se réveille ensemble sur Skyrock. Naika, qu'on vous écoutez avec One Track Mind. Il est 5h10. Bonjour tout le monde. Bienvenue. Bon réveil. Naika, elle est franco-haïtienne. Elle est née à Miami. Bah, nous, on est de retour en métropole, en France, pour vous réveiller ce matin dans les quatre coins de la France. Vous écoutez Skyrock. Peut-être sous la chaleur, en train de bosser. Et bah, il y a du bon son histoire de vous rafraîchir. Le bon son de l'été, là, sur Skyrock. Il y aura, Mauvais Joe avec Pelé. Il y aura Gambi aussi avec René Caovia. Et puis là, il y a Romano. C'est parti. Le voici dans les conseils pas chers. De bonnes idées pour partir en vacances gratuit pas cher grâce à Romano. Ça c'est magnifique.
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2: Bon, on fait nos conseils pas chers, de bons conseils pour éviter de se faire escroquer, de bons conseils pour gagner de l'argent. On fait quoi ce matin?
3: Bon, bah là c'est les vacances approchent.
2: Oui.
3: Un type de vacances que les Français adorent, c'est le camping.
2: C'est marrant le camping. Moi j'aime bien.
4: C'est sympa, ouais.
3: Mais le camping, bon, c'est quand même un budget. Ah bah ce matin j'ai eu une idée. Pourquoi ne pas aller installer sa toile de tente, son igloo chez les familles directement dans leur jardin?
2: C'est super les igloos.
4: Trop bien.
3: Comme ça, pas cher le camping.
4: Ouais.
2: Ouais, pas cher. Donc on va chez les gens, mais c'est bien ça. Ça permet de se faire de nouveaux amis.
5: Bah oui.
2: Et surtout, ça permet de passer des vacances gratuites. Et
3: oui,
2: ça,
3: surtout. Ça c'est pas mal.
2: C'est super. C'est pas
3: ça,
2: cher.
3: Ça, c'est bon ça.
2: Bon, on a des numéros de téléphone. J'espère que ce sont des gens avec des maisons. Enfin, on va voir. Autrement, tu te fous sur leur balcon, tu fais comme tu veux.
3: Ouais. Oui, ou au milieu du salon.
2: Au milieu du salon, tu déplies ton igloo. C'est vrai que c'est pas mal. On a qui pour démarrer?
4: On a Francis.
2: On a Francis pour démarrer. Conseil pas cher, est-ce que les gens vont accepter quelqu'un chez eux pour faire du camping?
6: Allô?
3: Ouais, comment tu vas?
6: Eh, c'est qui là?
3: C'est Jean-Louis à l'appareil, Jean-Louis Lapince. Dis-moi là, j'ai quelques jours de vacances, je vais venir camper chez toi.
6: Oh, ben, je te connais pas d'abord.
3: Ouais, bon, on va apprendre à se connaître justement, ça permet de faire des belles connaissances, le camping. Donc et... je viens m'installer, je monte ma tente, je démonte ta femme et on est tout bon.
6: Oh, je sais pas qui t'es, mais t'es en train de me faire une connerie là.
3: Non, ben non, je t'assure. T'as un bout de terrain, de toute façon, t'as un bout de jardin, un truc.
6: Ah non, j'ai rien du tout. Ouais.
3: Bah, un balcon.
6: J'ai plus rien, non, j'ai plus rien, j'ai tout donné.
3: Ah, t'as tout donné, toi tu donnes comme ça ton jardin, ton.
2: Je vais aller au balcon aujourd'hui.
3: Arrête.
6: J'ai tout donné.
3: Arrête de te foutre du monde, je viens, je m'installe. Ce matin là.
6: C'est toi qui fous du monde pour le moment.
3: Non, mais je viens, on prend l'apéro, on joue aux boules, tu joues avec mes boules, ta femme aussi, c'est le bonheur quoi.
6: Non, bah tu sais, moi, à pied d'abord, je n'aime pas les surprises comme ça. Ah. Et j'ai une carabine, alors tu sais, c'est pas trop le moment de traîner dans le village.
3: Ouais, ben on ira à la chasse si tu veux.
2: Voilà.
6: Oui, allez, va.
2: Ah ben voilà.
3: Allez, j'arrive. Bah dans 10 minutes, je suis là. Ouais. À tout de suite.
2: Ouais.
4: Allez.
2: Il a dit ouais. Hein.
3: Il a dit ouais.
2: Et
3: un sacré programme.
2: Ouais, tu vas faire de la chasse, Romano.
3: Pire qu'un club de vacances, ce truc.
2: C'est super. Vous avez vu, c'est super d'aller en vacances chez les gens.
3: Ah, jouer au boule, à la chasse.
2: C'est génial.
3: La folie. Hein.
2: Ah, un deuxième.
4: C'est Dominique.
2: Dominique. Allez, on va voir si Dominique est aussi sympa que Francis, là.
7: Oui, allô?
3: Ouais, bonjour, ça va?
7: Oui.
3: Ouais, c'est Jean-Louis à l'appareil. Dis-moi, je me permets de t'appeler, de te tutoyer, hein, parce que je pense qu'on va passer des bons moments ensemble. Là, je suis en vacances quelques jours, je vais venir camper chez vous.
7: Ah bon?
3: Ouais, je vais installer ma tente. dans le jardin.
7: Je sais pas. Attendez, je vous passe Dominique.
8: Oui, allô?
3: Ouais, Dominique?
8: Oui, bonjour.
3: Oui, bonjour, comment ça va?
8: Ça va et vous?
3: Ouais, pas mal, il fait chaud, hein?
8: Ouais, un petit peu.
3: Oh là, qui fait chaud. Moi, j'ai le slip trempé.
8: Ah!
3: Ouais. Et donc, du coup, j'expliquais à ton mari. Là, j'ai quelques jours de vacances, je vais venir me détendre, je vais m'installer dans votre jardin pour camper quelques jours.
8: Ah!
3: Ça te pose pas de problème?
8: Quel jardin?
3: Bah, le vôtre.
8: Il y a un problème, moi, vous pouvez pas camper chez moi.
3: Bah, pourquoi donc?
2: J'y crois.
3: J'ai vu sur Google.
8: De quoi?
3: Sur Google, j'ai vu qu'il y avait un bout de terrain, je peux me mettre dessus.
8: Oui, si vous voulez.
3: Ouais. Je monte la tente, je démonte ton mari, c'est le bonheur, quoi.
8: Oui, tout à fait.
3: Ouais, ce que je fais, c'est que là, je préviens un peu tard, hein, je suis là dans 20 minutes, d'après le GPS.
8: D'accord.
3: Bon, tu me prépares un petit café?
8: Ça marche.
3: À midi, on attaque l'apéro, barbecue, c'est la folie, c'est les vacances, youhou!
8: D'accord.
3: À tout à l'heure, chérie.
8: Voilà. À tout à l'heure.
3: Bisous, merci de l'accueil. Hein.
2: Et
4: Bip,
2: bip,
4: et voilà.
2: Et le doublé gagné. Lannion. Non mais attends,
3: les vacances sont prêtes.
2: Et c'est moins cher quand t'es en camping. C'est pas cher, on va faire de la chasse, on joue aux boules, on va s'éclater comme des oufs.
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On vient d'écouter Mauvais Joe sur Skyrock. Mauvais Joe avec Pile, un des gros sons de l'été qu'on vient de se faire sur Sky. Bon réveil, bonjour tout le monde, bienvenue sur Skyrock. Il est 5h18, salut à Nono sur l'application Skyrock qui me dit il fait chaud dans la boulangerie team. Oui je sais Nono, bon courage à toi, avec le four et tout ça va pas être facile. Je n'ai aucune solution pour toi, je te le dis, j'allais dire. Bon, si vous êtes dans un camion, il y a peut-être la clim, tu vois. Si vous êtes dans une usine, il y a peut-être la clim. Bah alors, dans la boulangerie, j'imagine que la clim à côté du four, c'est pas faisable. Donc bon courage à vous qui bossez sans la clim. On est avec vous sur Skyrock et dans un instant on va parler embrouille. Embrouille, voisinage, et je vais même vous donner un petit indice sur cette embrouille. Voilà, vous allez tout comprendre dans un instant. Vous restez là, vous êtes sur Skyrock, c'est un P hein, pour ceux qui n'avaient pas reconnu. On vous dit tout sur Sky juste après Gambi, là, René Kaovia. Il y aura aussi Bad Bunny avec Noé Bayol et donc l'embrouille de voisinage autour du caca. Oui.

Ah, ils sont repartis pour nous régaler un nouvel été, hein. Triangle des Bermudes, avec Chargé, c'était l'été dernier. Cet été, il faudra compter sur eux aussi avec Mauvais Joe, d'ailleurs, qui fait partie de Triangle des Bermudes. Mais là, c'était le groupe au complet, avec Aya Nakamura, un morceau qu'ils ont interprété, d'ailleurs, lors des différents stades de France d'Aya Nakamura. Le morceau Balek sur Skyrock. Le son, ça continue. Urban Music non-stop avec Bad Bunny, Nueva Yol, tout de suite sur Skyrock. Juste après, il y aura Taïk. Et puis Adèle Castillon avec Été avec toi, écoutez sur Skyrock. Ouais, ouais.

quel morceau celui-ci, hein. Where is the Love qui avait lancé la carrière des Black Eyed Peas avec Fergie notamment, hein. Puisqu'au début les Black Eyed Peas étaient un groupe de rap du côté de Los Angeles, trois rappeurs, et puis est arrivé Fergie qui est passé à ce moment-là aussi avec son petit copain de l'époque qui s'appelait Justin Timberlake, et tout le monde avait enregistré ce morceau Where is the Love qui avait marqué évidemment le carton des Black Eyed Peas. 11h moins le quart sur Skyrock, le retour du son ce sera dans un instant avec Aaron Boyer.

0: dans un instant, tout comme Ariana Grande qui annonce un nouvel album pour le 31 juillet. At That I Made You Love Me sur Skyrock, c'est juste après ça.
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2: Nous au collège, on avait une fille qui s'appelait Anne Hus, donc Anne Hus, vous pensez bien que elle s'en est pris plein.
3: C'est vrai ça, mais comment c'est possible?
4: C'est ouf.
2: Mais bon, voilà. Allez, je vous embrasse. Bisous.
0: Nous aussi, allez. On t'embrasse Caroline et on pense à Anne Hus, donc, et on lui passe un petit bonjour. Allez, un petit bonjour discret ce matin. Voilà, une info Coupe du Monde à la place numéro 2 du Top Tendance.
5: Jérémy Doku a bien quitté la sélection belge pour rejoindre sa chérie qui a accouché d'un petit garçon.
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3: Et voilà. Tu sais comment il appelait son fils Doku?
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0: Petite info en exclu, merci.
3: Et voilà.
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C'est At That I Made You Love Me, c'est ce qu'on écoutait à l'instant sur Skyrock. Il est 11h, passez une bonne journée, bienvenue si vous débarquez à l'instant sur Skyrock. On est reparti pour une nouvelle heure de son. À midi, vos dédicaces, vos messages à passer à l'antenne. Et on est reparti avec Shakira qu'on va écouter aux côtés de Burna Boy dans un instant. Gims avec Théodora pour Spa. Et pour attaquer cette nouvelle heure de son à 11h, voici Pile et ses mauvais Joe maintenant.

Chata Coco Chanel à l'instant sur Skyrock. 11h15, attention, 17 000 euros à gagner. 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

0: et Tame Impala aussi avec Dracula, le morceau aux côtés de Jenny sur Skyrock, c'est juste après.
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Le son de Porto Rico sur Skyrock, représenté par Bad Bunny. On va écouter Noé Bayol, la suite du son avec The Weeknd là, qui arrive bientôt en classique de Skyrock Sacrifice. En attendant, ses concerts au mois de juillet là, qui arrivent. Concert Skyrock à Nice, à Lille et puis au Stade de France aussi. On vous a offert plein de places dans la roulette. The Weeknd en préparation, Nono La Grinta avec Love You. Et là maintenant tout de suite, voici Triangle des Bermudes avec Aina Kamura. Voici Balek sur Skyrock.

Shakira, la maline, puisqu'elle est là tous les 4 ans, dès qu'il y a une Coupe du Monde, bim, elle nous sort un son, là c'est Die Die qu'on va l'écouter, avec Burna Boy, la première Coupe du Monde de Shakira, de mémoire c'est 2010, Afrique du Sud, avec Loka Loka, sur Skyrock, on va l'écouter donc à l'instant, Die Die, nouveauté Sky, une grosse dédicace à tous les supporters des Bleus, l'équipe de France, on attend le prochain match, le prochain sera vendredi, France-Norvège, on est déjà qualifié, hein, tranquille, là ce sera juste pour la première place, et puis rendez-vous mardi, les 16e de finale, dédicace à vous, supporters.

0: avec Théodorin. On écoutait Spin avant 13h sur Skyrock et le nouveau Big Flo et Oli, les deux Toulousains avec Picasso.
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Skyrock, du bon son toute la journée, Urban Music non-stop avec celui de Big Flo et Oli, on va écouter Picasso et puis vos messages aussi, vos dédicaces, on vous lit tous les jours entre midi et 16h. Pour ça, vous allez sur l'appli Skyrock FM, vous cliquez sur balance ton message en direct et on passe vos messages jusqu'à 16h. Vous pouvez nous appeler aussi au 01 53 40 30 20, iPhone 17 aussi à gagner toute la journée. 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La suite du son avec une nouvelle heure qui débute maintenant, je vous ai calé Sexy Nana. On va écouter Aina Kamura avec la rafleuse là tout de suite enchaînée à Michael Jackson, record de Michael au ciné puisque Michael est devenu le biopic le plus vu de l'histoire du cinéma, recette de dingue hein. Recette de 1 milliard là déjà dans le monde entier pour le biopic de Michael. Rambo Goyard avec BMS et puis Tame Impala aussi arrive avec Jenny. On écoutera Dracula sur Skyrock. C'est Mehdi, il est 13h01, bon mercredi.

0: 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Le dernier son de Gambi sur Skyrock, premier sur le rap toute la journée. On va l'écouter, René Kaovila. Voici le son numéro 1 en France. C'est l'artiste qui cartonne là en ce moment, il s'appelle Mauvais Joe. On va l'écouter avec Pilé sur Skyrock. Si on va se faire le dernier Mauvais Joe aussi, on va se faire une spéciale Mauvais Joe. Skyrock est la radio en France qui vous joue les sons de Mauvais Joe, Pilé et puis le nouveau qui s'appelle Maladie. Entre les deux, il y aura Arena Grande avec Kai Data Made, You Love Me sur Skyrock. Dans les dédicaces, une grosse dédicace à Evan qui habite à Amboise en Indre-et-Loire et puis Hakim qui lui habite à Vaujour dans le 93. Tous les deux ont gagné 1500 balles ce matin dans le morning de Diffoul. 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

0: Avec Picasso sur Skyrock, Big Flo et Lee qui seront sur scène à la rentrée, hein. La tournée a déjà commencé. Ils ont tout explosé au Zénith de Toulouse, à la maison, à la rentrée. Ils feront deux accords Arena. Ils passent forcément aussi dans toutes les villes de France. Donc, vous pouvez aller checker les dates des concerts de Big Flo et Lee sur l'application Skyrock. Ça se passe dans la rubrique concert. RN Boy, c'est lui qui arrive avant 17h. Elle voulait. Il y a aussi ce classique de Nicki Minaj, Starships. Tous les numéros 1 dans le 16-20.
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Archives classique de Nicki Minaj sur Skyrock. Et d'ailleurs, si vous aimez les sons à l'ancienne, on a un rendez-vous de référence, hein, vous le savez, c'est l'émission Skyrock Classics tous les dimanches avec Maxime entre 18h et 20h pendant 2h. Que des morceaux comme ça, que des bangers à l'ancienne comme Starships. Skyrock Classics, ça pas loupé, vous vous connectez sur Skyrock le dimanche entre 18h et 20h. On termine cette journée ensemble, journée caniculaire. Comme d'habitude, vous pouvez me laisser un message sur l'application Skyrock pour me dire la température qui est affichée près de vous, dans votre ville, dans votre quartier, dans votre village. Je pense qu'on va encore avoir des dingueries, donc allez-y, hein. Lâchez-vous sur l'appli, c'est gratuit. Prénom, ville et température. On fera un point météo dans un instant, un météo spécial auditeur de Skyrock. Michael Jackson, Rambo Goyard et Mauvais

C'est Skyrock, un morceau qui va vous rendre fou tout l'été, je vous l'annonce. C'est le fameux... C'est qui ? Mélodie décalée, le son de Tiakola, ça arrive sur Skyrock. On va l'écouter juste après en Beaugoyard, le temps de lire un peu vos messages. 43 degrés à Angers, 38 dans la voiture. Ça c'est Jules qui a envoyé le message dans le 51, Julie d'ailleurs, faut pas que je comprenne.

Ça fait partie des gros sons de l'été que vous écoutez à fond sur Skyrock. Franchement, bravo à Evan en Amboise dans le 37, ça pas loin de Tours. Il y a Hakim aussi à Beaujour dans le 93 qui va investir sur une clim parce qu'il a gagné 1 500 € cash. Ouais, ce sera bien la clim pour cet été. 1 500 balles en écoutant Skyrock. 1 500 €, comment on se fait ce virement de 1 500 balles sur le compte en banque? 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

C'était Naïka à l'instant sur Skyrock avec One Track Mind sur la radio des numéros 1, une radio où vous pouvez choper en plus de la thune cette semaine une fois de plus. Un vendredi matin, c'est 17 000 euros qui vont tomber en direct. 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C'est tombé hier dans le 16-20. Pourquoi pas avant 20h d'ailleurs. Je vous conseille d'envoyer le chiffre 17 par SMS pour vous inscrire.

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1: Passez une bonne soirée, bienvenue sur Skyrock. C'est mercredi soir avec Us l'enfoiré qui est là comme chaque soir. Prends donc le micro, mon Us. Regarde, il est là, le micro, il est là. Prends là. Voilà, regarde. Je vois que tu es occupé en plus.
2: Là, tu connais, je suis en train de tester encore mon mail.
1: Je suis en train de tester la moumou. La moumou est là, bien sûr.
2: Je me rends pas compte, mais c'est de la frappe.
1: Voilà, c'est la moumou. Alors c'est, je rappelle que c'est du CBD. Ne commencez pas à gueuler.
2: Bon boulot, les gars, franchement.
1: L'apologie de je ne sais quoi.
2: Merci à Kilogramme.
1: Là, on parle de CBD. Même si je le rappelle, fumer tue, fumer est dangereux. Ne fumez pas, mais pour ceux qui malheureusement fument, hein, et puis chacun décide un peu de sa vie, j'ai envie de dire, n'hésitez pas à prendre de la moumou le soir.
2: Ça va de temps en temps, c'est sur internet, c'est légal, c'est pas illégal, c'est. Voilà quoi. C'est comme des cigarettes, ça se vend.
1: Oh là là, quelle arrivée, il y a tellement de monde ce soir. Je sens que ça va être dissipé ce soir. C'est ce que tu veux nous présenter déjà, ceux qui sont à tes côtés. L'incroyable, il est là avec nous.
2: Naïr, comme d'hab.
1: Évidemment.
3: Bonsoir.
1: Tout va bien, Naïr. C'est en pleine forme.
2: Ouais, et toi?
1: Bienvenue à toi.
2: Merci.
1: Bienvenue.
2: Merci beaucoup.
1: Dans ce Planète Rap. Qui est là? Qui est là?
2: Je connais le bon vieux Nazar.
1: Qui est là? Qui est là dans ce studio?
4: Je suis l'associé.
1: L'associé.
4: Ouais.
1: Ah, toi aussi, t'es associé?
4: Bien sûr.
1: Parce que je connaissais le bras
2: droit. Il travaille aussi avec moi. Tout à l'heure, je t'ai pas cité les blazes qui étaient avec moi, mais il a bossé aussi avec moi. Ouais, tu connais, dans le projet, j'ai mis du cœur.
1: Il y a du cœur, il y a NASA. Forcément, quand on parle de cœur,
2: il est vraiment là pour de vrai. Il est vraiment là pour de vrai.
1: Tout va bien, NASA? En pleine forme?
4: Ça va toujours, on est là, toujours. Tu connais ton gars.
1: Ouais, dans le bon. Je sais, très bien.
4: Dans le bon.
1: Tu n'es pas venu seul, dis donc. Le neveu.
5: Il a dit motherfucking me, on est venu pour.
1: Daddy
5: est
1: avec nous.
5: Oui, toujours, on est venu donner la force à la moumou dans le bon. Et voilà, on est en bleu. Hein.
1: Bienvenue à toi, Daddy.
5: Yes.
1: Et en effet, tu le signalais, il est là maintenant, on le reconnaît quoi, il est là.
2: Putain, merde, il est arrivé là, il était à Abidjan tout à l'heure, il m'a appelé.
1: Arrête.
2: Il était à Abidjan tout à l'heure, là. Il m'a appelé, je te crois pas.
1: En pleine forme?
2: T'es le king.
1: Tout va bien?
2: Voilà.
6: Je me recasse la cage demain, là.
2: Ah, il fout la merde, il est comme Zepek. Ouais, c'est les mecs qui ont des dreadlocks.
1: Ils voyagent,
2: c'est ça. Ah, ils foutent la merde.
1: C'est les gens qui voyagent.
2: Ah, c'est des voyageurs. Ils aiment bien ça.
1: Ah, ouais, regarde, un jour là, le lendemain. Où...
2: Je peux rien faire.
1: Ah oui. Et puis un autre invité aussi, incroyable.
2: Le 93 en personne.
1: Qui nous régale.
2: GKSN.
1: Qui est avec nous. Bah écoute, en pleine fond. Pratiquement en pleine
2: fond. GKSN dans la maison, merci mon gars.
7: Non, normal.
1: Pratiquement.
7: C'est carré.
1: Non, mais j'essaye un nouveau look. Je t'en parlerai. Kirchak, on peut attaquer, on met un son, Us.
2: On fait quoi?
1: On met un son pour attaquer, non?
2: Vas-y, envoie, regarde.
1: Bah, la

0: Black Card à l'instant sur Skyrock, le Planète Rap entre 20h et 21h avec Us, l'enfoiré tous les soirs, le projet avant la saisie, la sortie c'est vendredi. Us, je laisse finir sa discussion, désolé, il est en pleine réunion. Bah oui, c'est vrai que.
1: Ça bouge pas.
0: Comme toi, tu étais présent aussi pendant l'enregistrement, Naza.
1: Ouais, ouais,
0: hein, pratiquement
1: sûr,
0: tout le temps.
1: L'amour, Naza, il est passé de temps en temps me voir au studio aussi, tu connais, c'est la famille.
0: Hein. Avant la saisie.
1: Avant la saisie, il y avait du monde qui est passé. Franchement, il y a du monde qui est passé.
0: Et puis après, il y aura après la saisie, à la rentrée.
1: Exactement.
0: Le projet en deux parties.
1: Exactement.
0: C'est ce qu'il faudra pas louper.
1: C'est ça, tu connais, c'est les CD, vas-y, c'est plus trop à la mode les CD, mais. On fait quand même ta
0: vie. Tu vas sortir quand même du CD.
1: Ouais, ouais, ça,
0: bien sûr.
1: En septembre, je fais ça.
0: Ce sera, faudra être en septembre. Là, c'est streaming. Streaming first.
1: Là, je fais les CD. Après septembre.
0: Et puis arrive donc la Moumou, on le disait, la Moumou.fr, c'est jeudi soir à partir de minuit, hein, sur toutes les plateformes. Vous pourrez retrouver tout le merchandising, tout.
1: La Moumou.fr, tu connais, c'est en mode. Ça l'a fait en. Franchement, ça l'a fait. C'est Zepek qui a créé le bail. Merci Zepek. Merci pour le boulot, il a bien bossé.
0: Il est là, regarde, c'est pas qu'il est là.
1: Il s'est cassé les couilles. Franchement, il s'est cassé les couilles. On fume tout ça, c'est-à-dire on a goûté une fois, c'est pas bon, deux fois, c'est pas bon.
0: Ah, vous êtes vraiment, oui, il y a eu plusieurs tests.
1: On est parti dans les plantations, wesh. On est parti à Barcelone, là il veut partir à LA.
0: Bah oui, j'ai entendu.
1: Il a rien d'élaboré le truc, on s'est cassé les couilles.
0: Mais destination en plus,
1: mais franchement, là, le produit il est bien, parce que je le bélave, t'as vu. Si je le fume, c'est bon.
0: Donc ça a été validé.
1: Validé.
0: Totalement. Ah ouais. Ça s'appelle La Moumou, ça arrive jeudi soir minuit. Lamoumou.fr.
1: Ouais, simple.
0: Très simple. Est-ce qu'on n'écouterait pas un petit coup d'Aristocrate?
1: Aristocrate?
0: Parce que là on se refait les classiques.
1: J'aime trop
0: de
1: son.
0: Avant la sortie, d'avant la saisie. Ouais. Et après peut-être même qu'on va jouer tous ensemble.
1: Let's go.
0: Allons-y. Oh, ce morceau.

0: Aristocratos l'enfoiré est notre invité dans Planète Rap. Qu'est-ce que vous avez?
1: Pardon, les deux.
2: Une erreur de réflexion.
1: Lui, il est comme Jelka. Tu connais, c'est mon refrain. Naza, tu connais, c'est mes gars là. Il y a que mes gars là.
0: Nahir, Naza, ouais. Sur la daddy.
2: On est dissipé,
0: mais on va se ressaisir maintenant, puisqu'il est grand temps de jouer et de repartir dans un instant pour l'un d'entre vous autour de la table avec de la moumou. De la moumou.
2: J'aime trop.
0: On y va.
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0: et qui va repartir avec beaucoup de moumou? Ce sera la réponse dans un instant. Tout le monde joue autour de la table.
1: Un gros sac de moumou.
0: Qui connaît les lyrics, c'est simple, hein. C'est un morceau, c'est des gros cartons, c'est des gros hits. À un moment, il y a un bip pour trouver les lyrics manquants.
1: Celui qui a le plus. C'est le mien.
0: Car chaque généralement est plutôt bon. Je tiens à le dire.
1: C'est des sons à qui? Vas-y, joue. Moi, joue.
0: Karchak est assez bon là-dessus.
1: Karchak est assez bon, je vais vous dire.
4: Bien sûr.
0: Ah, Nahir. Nahir est très bon.
2: Vous savez.
0: Nahir est très bon.
2: Oui.
0: Naza.
2: Moi, c'est génius.
4: Il est resté silencieux dans le
2: jeu. Jamais inventé les
4: lignes. Dès que Fred, il mentionne.
0: Pourquoi?
2: Je connais.
0: Il n'y a pas d'équipe, c'est chacun pour sa gueule. Ah ouais, chacun pour sa gueule. Non, chacun pour sa gueule. Max de Momo a gagné pour qui on y va. Premier extrait, c'est un. Oh, papa, j'ai l'impression que là par contre c'est favorisé quand même là. C'est Franglish et que Black qui va retrouver les lyrics.
2: Ah, mais ouais, vas-y, ça commence.
0: C'est le premier extrait, on y va.

0: un tiki taka.
1: Oui. Je connais déjà la tactique. J'ai déjà capté la. Non. Attends, j'ai déjà capté la tactique.
0: Oh là là.
1: Mais j'ai déjà capté la tactique, ouais, c'est ça.
0: Elle veut la jouer en tiki taka.
1: Ouais.
2: T'as déjà capté Bordeaux.
1: Mais attends.
0: Mais j'ai déjà capté la tactique, m'a dit Nahir.
1: Lui, il a dit il a capté. Moi, je dis la tactique.
3: Là, lui, il a capté.
4: Il a pas senti.
1: Ah ouais,
4: j'ai pas senti.
1: Là, il a pas dit.
0: Non, Eus, toi, t'as
1: la barre, la barre.
0: Eus, déjà, toi, t'as perdu.
1: Le logo, c'est l'arrivée.
0: T'étais en pleine discussion. La réponse, on va écouter.
5: Jouer en tiki-taka,
1: oui.
5: Mais j'ai déjà capté la taquette.
0: Allez, la VAR me dit un point chacun. Un point chacun, un point, un point.
1: Non, je peux accepter. Mon cœur reste ouvert.
0: Un point pour Nahir, un point pour Nazar. On continue. Ah, le J, Joule, avec Parfum Quartier maintenant. Qui va retrouver les lyrics manquants?

0: l'ai dit là tout de suite.
1: Parfum quartier, je connais.
2: Non, mais attends, il y a eu beaucoup de propositions.
3: Ouais, mais son micro, il marchait pas. T'as pas entendu pour de vrai.
2: Tu m'as dit quoi, Kershak?
0: L'odeur de la beuh mélangée au parfum quartier.
2: Mélangée au parfum quartier, tu m'as dit.
1: Moi, j'ai dit.
2: Tu l'as dit aussi.
1: Écoute, il y a la VAR ici.
2: La VAR est là, la VAR est de l'autre côté. D'abord, écoutons la réponse.
1: Regarde la VAR.
4: L'odeur de la beuh mélangée au parfum quartier.
2: Alors, on est d'accord sur les lyrics et la VAR. Fab, tu confirmes? Kershak de loin, on me dit même. Donc un point.
3: J'ai dit en même temps, moi aussi. Un peu en décalé.
2: Un peu en décalé. On me dit la VAR, me dit Kershak.
1: Ah, pas de 0, c'est accepté. Vas-y, c'est bon.
2: Un point.
1: T'arrives d'Abidjan.
2: Un point.
1: Cadeau.
2: Moi, je suis l'arbitre. Qu'est-ce qui se passe? Moi, je suis l'arbitre. Qu'est-ce qui se passe?
5: Ça va trop vite.
2: Oui, ça va vite.
1: Ouais.
2: Et là, ça peut aller encore plus vite. Aya Nakamura, la rafleuse, sexy nana.

0: sans gouma.
1: Qu'est-ce que tu NSI?
2: Il est fort.
3: Dadi était là aussi.
4: Il traînait à Abidjan, lui.
2: Avant, je l'avais avant qu'on colle le show, il était même pas encore coupé, champion.
4: Attendez, là, dans la barre, là, il y a pas un monde où je l'ai dit en premier.
2: C'est moi, champion.
4: Kershak. Là, je l'ai dit en premier, là.
3: Kershak, Nahir, il y a beaucoup de prétendants. Je t'ai laissé dans son goumin, vous m'avez dit. Je l'ai laissé dans son goumin, pardon, oui, tu me dis.
2: Donc il se tue au NSI.
3: S'il
2: te plaît.
5: Non, c'est pas, hein.
3: Donc il se tue au NSI. Merde, il y a un verre qui est tombé. Regarde-moi ça, on parle de NSI, regarde-moi ça. C'est la grosse moula qui a fait tomber. Qui a fait tomber le verre. On continue la réponse maintenant, la réponse. Donc on est d'accord sur la réponse. Et la réponse, par contre, la VAR me dit.
4: Quoi? Que c'est moi.
3: Que c'est Dadi.
5: Oh.
3: Un point pour Dadi.
2: Dans le mot. La VAR est aléatoire de baiser.
3: La VAR me confirme. Est-ce que la VAR confirme? Ils sont plusieurs dans la VAR. Et Kershak juste après, on me dit.
6: Calme la VAR.
3: Donc la VAR me dit. La VAR me dit parce que t'es pas passé lui dire bonjour non plus. Donc ça a enlevé un peu des dixièmes de points.
2: C'est comme ça, vas-y, y'a pas de soucis. Déjà, toi et moi, on a un contentieux, j'arrive.
3: Ah merde. Allez, on y va, on accélère un petit peu.
4: Je sais pas comment je suis boycotté là.
3: Ouais, pour l'instant, Nahir, ça se passe pas très bien. Bilouki qui va retrouver de l'élite.

0: dis pas non.
1: C'est serré.
2: C'est serré, on va vérifier avec la VAR, mais d'abord vérifions la réponse. Vérifions la réponse. Ouais. Elle veut. Elle veut jump dans l'Aventador. Le point va à Naïr.
1: Ah, merci. Voilà.
2: Ce qui veut dire que, attention, là, on a du 1-1-1-1. JSK, je sais pas ce qui vous est arrivé.
3: JKSN,
2: je sais pas ce qui. Je sais pas ce qui vous est arrivé.
4: Il y a pas que moi qui a 0.
2: Non, non, il y a. Zéro.
1: J'ai un point, frère.
4: T'as dit normal, il a 0.
1: On a parlé de trucs avant, là. C'est que le film d'avant. Pas y'a,
2: d'accord. Allez, 0.
1: J'ai fait que la barre.
4: Dadi, il a 0 normalement.
2: Dadi, il a un.
1: Fred, la liste avant Aya, avec qui
2: les...
1: Non, pour de vrai.
2: Avant Aya, il y avait Jul, Parfum Quartier.
1: Mais voilà, je dis. Gros, boss, j'ai pas dit Parfum Quartier. Voilà que je dis. Ouais.
2: Attention. Qu'est-ce que... Attention. Il reste, s'il vous plaît. Il reste un dernier extrait.
1: Fab, regarde bien. Je l'ai dit.
2: Il reste un dernier extrait. Les amis, il reste un dernier extrait. Celui-ci vaut 2 points. Ce qui veut dire qu'il peut y avoir des renards de surface qui peuvent arriver, planter et repartir avec un max de moumou.
1: C'est le dernier.
2: Il s'agit d'un morceau, celui de Damso Macarena.
4: Ah ouais.
2: Qui va retrouver des lyrics manquants? On y va.

0: plus de moi. Oh là là.
1: C'est ça ? J'ai dit. Hein.
2: Ah, il a vu.
1: Déjà,
3: tu nous as vu.
2: La caméra a vu.
3: Tu nous as dit JKZ.
2: La caméra a vu.
0: T'as pas tout dit.
4: J'ai même pas gagné.
3: Alors,
4: mettez les deux points, s'il vous plaît.
3: Donc, je me dis, si t'es avec lui, tu te sentiras mieux, mais si tu te sens mieux.
5: Tu te souviendras plus de moi.
3: Tu te souviendras plus de moi. Oh là là. Il a même ajouté oh là là.
5: Oh là là.
3: Mais Nahir était dans le coin.
0: Je l'ai pas. Eh, Pop.
2: De toute façon, il y a des caméras.
0: Pop, après, c'est... Pop, la phrase exacte, c'est qui l'a dit en premier ?
3: Qui ? Kershak ?
0: Je demande juste à la fin. La phrase
3: alors,
0: exacte.
3: Déjà, écoutons la réponse. Déjà, écoutons.
2: Mais c'est quoi ? Mon micro, il est moins fort que le sien ?
0: Mais si tu te
3: souviens,
0: tu te souviendras plus de moi.
3: Tu ne te souviendras plus de moi. Je peux déjà vous le dire. Je peux déjà vous le dire. J'ai la confirmation de la VAR. Il n'y a qu'un seul gagnant, pardon, qui va repartir avec un max de Momo. Vers qui va se diriger la Momo ?
2: Il y a un sac encore.
3: Qui va se diriger vers la Momo ? Il y a encore tout ça, encore de la Momo, de la Momo, de la Momo, de la Momo. Pour JKSN, bravo, c'est lui qui repart avec un max de Momo. La VAR a confirmé, je suis désolé.
2: Non, ça s'appelle un hold-up.
3: C'est un renard des surfaces.
1: Il a un Magic 9-3.
2: Voilà, c'est simplement ça.
3: C'est un renard des surfaces.
2: En bon charreau.
1: Dans le 3, il t'a mieux vers ça. C'est la 90 qui arrive. C'est le Magic 9-3.
2: Ils sont forts.
3: Voilà, 90 plus je crois quelques minutes. Et
1: c'est ça.
3: Et la plantée, voilà.
1: C'est ça, bao. Merci.
3: On va revenir dans un instant. Il y aura du live dans quelques minutes. On rappelle qu'avant la saisie, ça arrive, mine de rien. Ça approche.
4: C'est un truc de ouf.
3: Demain soir, minuit.
2: On est mercredi.
3: On est mercredi, ça veut dire demain soir, c'est minuit sur toutes les plateformes.
2: Il y a Congo que je joue ce soir.
3: Oh là là là là là là là là.
2: On va gagner. On va gagner le Hus.
0: Faites même pas comme
1: je suis avec toi, tu sais que je suis avec toi.
0: Ah, t'es chaud ?
3: Eh bien, ne bougez pas dans un instant. On va revenir sur Skyrock. La suite de ce Planète Rap avec Us l'enfoiré sur Skyrock, c'est juste après.
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0: Us l'enfoiré est avec nous dans Planète Rap. Et vous le savez évidemment, et que c'est dissipé, c'est dissipé. C'est dissipé.
1: Mais c'est dit.
0: C'est toujours dissipé, bien évidemment, bien évidemment. Prends une petite, bon, une petite gouttelette.
2: Ils sont bien.
3: C'est bien, franchement, il est bien l'album.
0: Il y a, franchement, l'album est très réussi.
3: Merci.
0: Et c'est que la première partie en plus, j'ai envie de te dire.
3: Et ça, je suis en train de te dire.
0: Puisque la deuxième partie.
3: La deuxième partie qui arrive. Ça va être méchant, ça va être méchant.
0: Après la saison.
1: C'est une petite frappe pour l'été.
3: L'été, ça va vite, hein. Tu connais l'artiste, hein. Chez NASA, on est ensemble. Ouais. Kair aussi, c'est. On l'a dit. On tourne, hein. Zigzag.
0: L'été.
3: Et après, c'est temps.
2: Il y a eu trois mots.
0: Prends le micro, prends le
2: mot. Il y a eu trois mots, mais j'ai compris.
0: J'ai compris.
2: Tu connais mon gars.
0: T'as capté ou pas? Ça veut dire que toi, juillet, août, tu vois rien passer.
2: Voilà, t'as capté. J'ai compris,
1: moi. Juillet, on est mort.
0: Juillet, août, vous avez beaucoup de trucs.
1: On est mort.
3: Ouais. On est mort.
0: Et tu sais toutes les dates que tu fais ou pas?
1: Ah non, mais on sait depuis longtemps.
2: C'est au jour le jour. Non, moi, Zarma, tu sais, Zarma, dans 3 semaines, t'es où? Non, ouais. Tu sais que t'as un show, mais tu sais pas où.
0: Tu sais pas où.
2: Merci.
1: Là, tu connais,
2: un peu quand même.
1: Ce barbooking.
3: Barbooking qui met les dates partout. Oui, il y a des dates un peu. Mais tu connais. Après NASA, je connais. Là. Ah, c'est vas-y.
0: NASA aussi, NASA, tu sais où tu es toi dans 3 semaines?
2: Non.
0: Non.
2: Non, tu peux pas.
0: Tu peux pas.
2: Bah non.
0: Mais cet été, on va te retrouver un peu sur toutes les routes de France,
2: ouais,
0: d'Europe, de
2: partout.
0: Dans le monde entier.
2: Ouais.
3: Ouais, non, il sait pas où il est, mais il sait où il va aller.
2: Je sais ce que je vais aller chercher.
0: Tu sais ce que je... Tu vas y aller, bien sûr.
2: Je vais y aller.
0: Oui, tu vas y aller, bien.
1: Ah, l'été, c'est en Espagne. L'été, c'est l'Espagne.
0: L'été, Espagne?
2: Ouais, un peu partout.
1: Maroc, Portugal, tout.
2: Portugal, tout.
1: Ouais.
0: L'Europe, là, les gens sont bien. En
2: fait, Marrakech.
0: Marrakech.
2: Ouais. State, je vais au State. Demain, moi, je vais au State, frère.
0: Ah, tu pars au State?
2: Je suis à New York.
0: À New York?
2: Bien sûr.
0: Pour la Coupe du Monde?
2: Non, bon, c'est la Côte des Grands. Je te bois, là, à New York, là.
0: Arrête.
2: Ah. Oh, là.
0: Bravo.
3: C'est la Côte des Grands.
0: Attends,
2: là, après, je vais regarder le match.
0: Bah, bien sûr, mais attends. Ouais. Donc, il y a boîte bouquée maintenant à New York?
2: C'est Atlanta, je crois, Ouzbékistan.
0: Ah oui.
2: Ouais, je regarde.
3: Ah, Sakou, il revient pas, lui. Sakou, il revient dans une semaine, deux semaines.
2: 3-4 dates quand même, peut-être. C'est le final.
0: Tu vas rester aux States.
2: Que je prolonge.
0: Bon, attends. Après, le seul problème aussi, déjà, c'est pour rentrer dans le pays. Parce qu'avec Trump.
2: Non, c'est
0: j'espère
2: bon,
0: qu'il n'y a rien de. Y a, tu vois.
3: Débloque, on est des artistes, frère.
0: Justement,
3: on arrive tout droit, on est. Hey, on est là pour le work, hein. Y a pas
0: passeport
3: de
0: diplomatique, alors passeport diplomatique.
3: Work, hein, work. Il n'y a pas de holidays.
1: Work.
3: On dit work tout droit.
0: Tout droit, ouais.
3: On a des contrats, des trucs.
0: Des passeports diplomatiques.
3: Bien sûr.
0: Obligatoire.
3: Non. Pas de passeport. Je sais pas, pour ma part, non. Il n'y a pas de passeport diplomatique. Pas...
2: Peut-être les Congolais, peut-être ils ont. Diplomatique, moi,
0: j'ai pas.
2: NASA, on a le passeport. Non.
0: Voilà, bientôt. Attends, mais là, magnifique. Donc les States, boîte, club.
2: Ouais, club.
0: Oh mais on se régale, tu vas te régaler aussi. Première fois que tu joues aux States?
2: Non, j'avais déjà fait de tournée de ça là-bas.
1: Ouais, je débloque. Pardon. Ouais, j'en ai des moments, mais moi j'ai déjà tourné à Miami, wesh. Débloque, frère.
0: Pardon,
1: t'abuses,
0: les gars.
1: T'abuses, frère.
0: Non, mais pardon.
1: Non, mais t'abuses.
4: J'ai jamais
1: t'abuses.
4: Tourné.
1: Non, t'abuses de questions, des trucs.
0: Ah, non, mais c'est bien.
4: Il y a des gens, ils ont jamais tourné ici.
1: Non, mais les moments. Ça bouge pas, c'est là. Ça... Bon, ça fait. Les charros, ça fait 3-4 ans. T'as gâté 4 ans dans le bain. Et 10 ans, on est dans le bain. C'est obligé de tourner les States, tout ça, partir loin. Quand t'es dans 10 ans dans le bain, ça y est. NASA même, il a plus de 10 ans, toi.
0: Mais plus que ça,
2: non.
0: Dans le bain.
2: Non, 10 ans, là.
1: 10 ans pile.
3: Quand t'as 10 ans dans le bain, tu vas partout.
0: Magnifique. Ouais. Magnifique. Écoutons d'ailleurs un morceau.
3: 10 ans.
1: C'est long, hein.
0: Écoutons un morceau. Ah, tu veux mettre celui-ci? Mettons donc le morceau maintenant, L'Enfoiré.
3: Oh, lourd.
0: Ça, c'est un gros morceau aussi.
3: Merci.
0: Qui a fait le tour du monde, ce morceau aussi, évidemment.
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0: L'enfoiré Us est avec nous, Us, l'enfoiré dans Planète Rap entre 20h et 21h sur Skyrock. Ouais, bon, est-ce qu'on attaquerait pas le live maintenant?
1: Ça y est, c'est l'heure.
0: Tu as vu cette belle table?
1: Franchement, c'est une belle table, frère.
0: C'est une magnifique table, allez hop.
1: J'aime bien, il y a du Pepsi.
0: Voilà, exactement. Bah oui.
1: Ah, il y a du.
0: Ah, oui, c'est.
1: Non, c'est délire. On s'éclate.
0: Il faut mettre ça au frais.
1: Non, c'est même pas ça, c'est que, en fait, tu connais l'artiste des fois, hein.
0: Allez, bon. C'est reparti, c'est l'heure du live. Allez. De Planète Rap. R, DJ R, allez, est avec on voit nous. Ça. Allez, c'est parti, coup d'envoi.
1: On voit nous ça là. Daddy, régale.
0: Daddy maintenant.
1: Le...

0: chaud avant la saisie disponible vendredi, grosse force au Hus.
1: Merci boss.
0: Merci pour l'invite, on est ensemble comme jamais.
2: Sérieux les gars.
1: Hey. C'est 92 encore.

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2: Merci pour l'invite.
3: Merci mon gars.
2: Wow.
3: Abidjan Paris, ça paye.
4: Attention, ça continue.
5: Oh,
3: Wouh.

La Boss Lady sur Skyrock, Théodora, qu'on vient d'écouter à l'instant avec Miss Kitoko au PLK, à pas louper. 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Ça démarre au mois de septembre avec Skyrock. 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Rubrique concert, on l'écoute avec Poca.

0: 3 buts pour le Maroc et 2 pour Haïti. On a la 80e minute de match. Je vais y arriver, je vais réussir à parler. Bravo aux Marocains. Côté Brésil, ça mène toujours aussi. 3 buts à 0 face à l'Écosse. On suit tous les matchs de la Coupe du Monde en direct sur Skyrock. Et on se fait kiffer avec le son de Bad Bunny, Nueva Yol. Ça arrive tout de suite sur Skyrock.
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des Bermudes sur Skyrock avec Aya Nakamura. On vient d'écouter Balek, il est 1h59, c'est Waïd. Oui, oui, bien en direct hein, sur Sky. Tous les numéros 1 sont là. On suit aussi ensemble les matchs de la Coupe du Monde. Là, c'est fini, là, quasiment fini pour le Maroc. Maroc face à Haïti. Il y a 5 minutes de temps additionnel, mais là, je sais pas, ils sont à 7 minutes, ça veut pas siffler. Bon, de toute façon, c'est bon pour le Maroc. Hein. En ce moment, 4 buts à 2. 4 pour le Maroc, 2 pour Haïti. Et puis, côté Brésil, ça donne quoi? Brésil-Écosse, c'est le Brésil, hein, victoire du Brésil, 3 buts à 0. 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On repart direct avec plein de bons sons. RN Boy, c'est avec moi, Billie Jean, Michael Jackson et puis Lil Nas X, c'est Industry Baby sur Skyrock.